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de prestige et d'eau fraîche. Postulat numéro 1. Le musicien vit de prestige et d'eau fraîche. Il n'a ni loyer à payer, famille à nourrir ou une quelconque retraite à constituer. Postulat numéro 2. Découlant du numéro 1. Détaché des contingences matérielles, le musicien ne fréquente guère les supermarchés. Au même titre que la croyance paysanne au sujet du chat de ferme, c'est dans l'urgence, comprenez l'estomac vide, qu'il donne le meilleur de lui-même, qu'il chasse un maximum de souris. De nature généralement individualiste, il ne pense guère à se syndiquer. Malgré un travail forcené, c'est un SMF sans métier fixe de la société. Dans sa grande bonté, lorsque le M se transforme en D, la cigale ayant chanté tout l'été, la collectivité se charge alors de donner au musicien la charité ou, lorsqu'il est trop tard, une belle demeure pour l'éternité. Un cercueil de qualité. Certains musiciens, ne supportant plus tant de précarité, fatigués de quitter en vain gloire et argent, en viennent à muter pour le plus grand bonheur de la société, pour laquelle ils finissent enfin par exister. De prestige et d'eau fraîche. Le musicien vit de prestige et d'eau fraîche.